0: perte tes bras.
1: Ça va bien.
0: Et alors, qu'est-ce que tu vas en faire?
1: Moi, je reste.
0: Mais qu'est-ce que tu vas en faire?
1: Pour le temps, tu veux péter un casque?
0: Quoi, tu connais le coin, toi, pour faire respecter?
1: Et tu crois qu'un Ilia Schmitt, ça va ramener le respect?
0: Le respect, je sais pas, mais en tout cas, ça va établir à la balance.
2: Oh, DF vor der Tür, klopfen dreimal und ich lasse sie zu mir. Durchsuchen die Wohnung, ich hab nichts hier.